contourner un plan de vigne, je me souviens. Et puis, passer par hasard devant ce buisson-là.